0: 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A lot of the Nazi war machinery really focused on getting, so to speak, the best of the best of the best. They were interested in pushing the scientific and engineering envelopes as far as they could. As a consequence, therefore, the Nazis built up a fairly significant body of scientific and engineering expertise. They were, in many respects, therefore, ahead of the curve of the scientific communities in the United States and definitely in the Soviet Union. 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
1: The original policy of the Allies, and really all of them, though independently, was to exploit German war-related science, to find out what the Germans have. And remember, they actually found out about entirely new weapons, weapons they didn't know about.
2: Dans la promesse des armes miraculeuses, le terme est important d'ailleurs, hein, Wunderwaffe. Les armes miraculeuses, il y a deux éléments. Le premier élément, c'est un élément, on va dire, matériel et technique. Qui est que de fait, il y a des recherches qui sont en cours et qui aboutissent à des résultats. Hein. Dans le cas de la balistique, par exemple, on a des fusées, les premières fusées continentales balistiques qui sont capables de frapper, à partir de l'Allemagne, l'Angleterre, par exemple. Alors, ça se fait avec des systèmes de guidage imprécis, mais la technologie balistique existe. Idem dans l'aviation, avec la création de l'avion à réaction qui va devenir la technique privilégiée de toutes les armées du monde après 1945 et qui est empruntée aux nazis. La promesse des armes miraculeuses et d'un retournement final de la guerre a permis de maintenir un très fort, un très haut niveau de mobilisation que les alliés ont décrit d'ailleurs avec un terme d'origine religieuse qui est le terme de fanatisme.
3: Aber es wird in wenigen Wochen im Süden bereits sich der Winter brechen. Und es wird dann der Frühling weiter nach dem Norden ziehen. Das Eis wird schmelzen. Und es wird eine Stunde kommen, wo der Boden wieder hart und fest wird, wo der deutsche Musketier mit seinem Räderwind wieder operieren kann und wo neue Waffen aus der Heimat nachströmen werden.
4: 这些对先进技术的承诺，明显让对手心生恐惧，同时也点燃了德国民众和士兵的希望。纳粹的宣传极具逼迫性，以至于让无数人坚信德国的技术突破将很快带来战争胜利。在波罗的海德国乌泽多姆岛上的佩内明德。 坐落着欧洲曾经最大的先进武器研发基地。1937年，这座与世隔绝的前哨阵地成了战争科技的试验场。就是在这里，希特勒最臭名昭著的复仇武器诞生了。

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1: 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And remember, they actually found out about entirely new weapons, weapons they didn't know about.
2: Dans la promesse des armes miraculeuses, le terme est important d'ailleurs, hein, Wunderwaffe. Les armes miraculeuses, il y a deux éléments. Le premier élément, c'est un élément, on va dire, matériel et technique, qui est que de fait, il y a des recherches qui sont en cours et qui aboutissent à des résultats. Hein. Dans le cas de la balistique, par exemple, on a des fusées, les premières fusées continentales balistiques qui sont capables de frapper, à partir de l'Allemagne, l'Angleterre, par exemple. Alors, ça se fait avec des systèmes de guidage imprécis, mais la technologie balistique existe. Idem dans l'aviation, avec la création de l'avion à réaction, qui va devenir la technique privilégiée de toutes les armées du monde après 1945 et qui est empruntée aux nazis. La promesse des armes miraculeuses et d'un retournement final de la guerre a permis de maintenir un très fort, un très haut niveau de mobilisation que les alliés ont décrit d'ailleurs avec un terme d'origine religieuse qui est le terme de fanatisme.
3: Aber es wird in wenigen Wochen im Süden bereits sich der Winter brechen. Und es wird dann der Frühling weiter nach dem Norden ziehen. Das Eis wird schmelzen. Und es wird eine Stunde kommen, wo der Boden wieder hart und fest wird, wo der deutsche Musketier mit seinem Räderwind wieder operieren kann und wo neue Waffen aus der Heimat nachströmen werden.
4: 这些对先进技术的承诺明显让对手心生恐惧，同时也点燃了德国民众和士兵的希望。纳粹的宣传极具逼迫性，以至于让无数人坚信德国的技术突破将很快带来战争胜利。在波罗的海德国乌泽多姆岛上的佩内明德， 坐落着欧洲曾经最大的先进武器研发基地。1937年，这座与世隔绝的前哨阵地成了战争科技的试验场。就是在这里，希特勒最臭名昭著的复仇武器诞生了。

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4: 盟军攻入德国腹地，纳粹为扭转战局而研制秘密武器的军工基地暴露无遗。
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4: 数万名集中营囚犯在隧道中承受着非人的苦役。1944年末。V2 火箭月产量已达500枚。
5: Not only in the technical parts, but also the engineers.
4: 美军运走纳粹大部分火箭设备与工程师，遗留技术将彻底改变全球导弹的发展走向。在苏联，领导研发团队的负责人与 V2 火箭也有着深厚的渊源。他就是 V2 导弹无线电制导系统总工程师赫尔穆特·格罗特鲁普。
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3: C'est très intéressant de constater que le projet spatial européen.Qui est porté par les Français, hein, le projet Ariane et le projet qui est maintenant développé par l'ESA, hein, la European Space Agency, c'est une création des nazis. C'est-à-dire qu'on fait venir des centaines de techniciens et scientifiques en France, on les installe en Normandie, à côté de Vernon-sur-Eure, dans la forêt, on leur crée un village ex nihilo, avec des laboratoires de recherche, des sites d'essai, etc. On avait les V1, les V2 et les V3 en Allemagne, là on aura la fusée Véronique.On aura le moteur Vulcain. C'est-à-dire qu'on reprend le V par continuité pour bien montrer qu'il y a une continuité à la fois scientifique et technique. Et donc nous vivons encore sur les acquis de cette recherche balistique allemande qui était menée sous la direction de la SS à Peenemünde.
4: Peenemünde 研发的导弹技术让美苏两国在航天导弹领域实现了跨越式的发展。纳粹在佩内明德的技术突破，到现在仍是全球航天与导弹领域的核心基石。
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4: 纳粹科学家的野心和相关技术为人类探索太空打下了基础。在二战后的混乱年代，无数科研人才试图重建这个支离破碎的世界，但也有人怀揣着不切实际的幻想。为此，摄制组又将前往南美洲最偏远的角落探秘，在那里揭开一个一直隐藏在时间迷雾中的秘密。安第斯山脉巍峨耸立，纳维尔瓦皮湖湖水冰冷，在这中间似乎隐藏着一座被时间遗忘的岛屿——休穆尔岛。这里丛林繁茂，风光绝美， 却有着阿根廷最隐秘的实验室，科学与政治在此交织，层层迷雾掩盖着现代史上最具爆炸性的秘密。这场狂热的休谟尔岛计划一度点燃了全民的期待，毕农公开宣称阿根廷将凭借自己独有的核聚变技术跻身世界顶尖强国之列，重塑全球权力格局。
8: 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Bueno, porque era secreto y porque durante mucho tiempo no se supo bien qué pasaba. 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
4: 那时，阿根廷总统胡安·毕农野心勃勃，立志要让他的国家主宰世界舞台。